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Nous n'avons plus de nouvelles de Papy Microgramme à partir de trois rencontres que nous avons eues avec celui qu'on nomme Papy Microgramme. Nous avons essayé de retranscrire le plus fidèlement possible l'histoire de ce personnage hors du commun. Malheureusement, notre dernière entrevue a connu un dénouement tragique, mais il convient d'en dire plus, de raconter cette histoire entièrement en

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0: Lorsque nous affirmons que les soi-disant énoncés de la métaphysique sont dépourvus de sens, cette expression doit être prise au sens le plus strict. Dans un usage plus relâché, dépourvu de sens se dit parfois d'une phrase ou question stérile. Par exemple, quel est le poids moyen des habitants de Vienne dont le numéro de téléphone se termine par un 3? Bien encore, d'une phrase qui est notoirement fausse. Par exemple, en 1910, Vienne comptait 6 habitants. Ou d'une phrase qui est fausse, non seulement empiriquement, mais aussi logiquement, et qui est donc contradictoire. Par exemple, de ces deux personnes,
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telle proposition, qu'elle soit stérile ou fausse, n'en ont pas moins un sens. Classer les phrases en théoriquement stérile ou féconde, vraie ou fausse, qu'à condition qu'elles aient un sens. Trouver le sens, la suite de mots qui est énoncée à l'intérieur d'une certaine langue. Dans ce cas, nous l'appelons simili-énoncé.

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0: Écrire, me dire merde.
1: Merde. Merde. Merde. C'est amusant.
0: Merde.
1: Au revoir.
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1: Avec autant de progrès, il faut que j'aille aussi. Bonjour à tous et à toutes, auditeurs, auditrices de l'écho 88.7. Nous y sommes à nouveau dans notre cheval de bataille de la révolution sociale, les causeries de la caravane du Maquis avec le seigneur Suno.
0: Bonjour.
1: Nous y voilà de bonne humeur, Suno.
0: Ben oui, oui.
1: Le matin, nous y voilà de bonne humeur.
0: Parce qu'il n'y a pas que des mauvaises nouvelles.
1: Ça, c'est clair. Mais, tu sais, c'est pour nos auditeurs, auditrices, mais nettement tous les travailleurs et travailleuses qui, pendant leur moment de boulot, ils sont en train de nous écouter, ainsi que tous ces jeunes qui nous écoutent, parce que nous, on sait que les jeunes nous écoutent tout cela. Eh bien, on vous avait parlé de ce qui était en train d'arriver. On vous avait parlé et des ordres qu'avait donné Núñez, ça fait plus d'une semaine, concernant la façon dont ils allaient mater la jeunesse. Et voici qu'en 3 jours de mobilisation, séparés et décalés, il y a combien d'interpellations ?
0: 5000 interpellations.
1: 2 personnes éborgnées.
0: Voilà.
1: Des tentatives de meurtre.
0: Une qui n'a plus de dents.
1: Oui. Et l'autre qui a la mâchoire cassée en 3.
0: Voilà.
1: Et un flux de vie. Hein? Parce que nous, on a envie de dire, vous voyez, en ce moment, si vous regardez ou écoutez n'importe quel type de médias, il y a un drame que la jeunesse se révolte et qui se révolte d'une façon véhémente comme cela. Et moi, j'ai l'impression que c'est l'humanité qui s'enflamme pour de vrai.
0: Un retour de vie. Ouais.
1: Un retour de vie. Et ridiculement, il y a et les politiciens et les choses comme ça qui tentent, comme c'était le cas en mai 68, sinon, de demander quelles sont les revendications. Et oui, il y en a que les revendications, c'est des meilleures conditions pour pouvoir étudier et d'autres. Mais il y en a d'autres que les revendications sont simplement, tu vois, finir avec tout cela.
0: Il y en a marre de vivre comme ça.
1: Et donc, j'ai on y voit toutes ces crapuleuses et sales façons dont les médias, mais même les journalistes, et même les journalistes de gauche et tout cela, ils ne savent pas comment, sur quel pied danser avec ces mouvements.
0: Oui, c'est vraiment des porte-paroles du pouvoir, du système. Quoi.
1: Voilà. Et tous ces mouvements a réveillé même les syndicats, a réveillé pas mal des franges de la population qui sont dormées, amène à nouveau les fantômes des gilets jaunes qui en est toujours là, à où, et ça fait que les pouvoirs tremblent et il a peur. Hein? Alors monsieur Macron, il s'est illustré en train de faire des discours concernant les spectacles, mauvais spectacles, qui considèrent que c'est Gaza. Et bien voilà les spectacles de la lutte des classes, monsieur Macron. Et vous savez quoi? Ça ne se passe pas dans la bienveillance. Parce que la bienveillance, elle est du haut vers les bas. Elle est du curé vers les moutons. Elle est du flic vers la population civile. Et résultat, ben, là, il y a des choses qui bouleversent. On ne sait pas comment les tenir après. Ils sont dans un délire assez bizarre que c'est d'essayer de mettre ça sur les dos de la France insoumise. Je ne dis pas. Parce que je l'ai vu à nous on j'ai vu des lycéens, parce qu'on fréquente des lycéens, tiens, nous on a des liens avec des jeunes à Narbonne, et pour la mobilisation de cette semaine, effectivement, la France insoumise, et leur avait déjà filé des tracts les vendredis, ok, donc ils s'y sont attaqués à essayer de on va dire capitaliser quelque chose.
0: Ouais,
1: voilà. Mais ils peuvent pas ni l'orienter ni les choses. Alors c'est vrai qu'ils sont accusés d'être derrière tout cela, mais c'est faux. Et même quand ils parlent d'extrême gauche et ultra gauche et tout cela, mais moi je peux vous dire que c'est un mouvement.
0: Aucune organisation n'est jamais capable de déclencher un mouvement social spontané.
1: Jamais dans l'histoire.
0: Voilà.
1: Jamais dans l'histoire ça a eu lieu.
0: Exactement.
1: Et donc on se retrouve. J'écoutais Bauer. Tu sais, moi j'aime bien écouter ce type-là parce que c'est un type dont c'est un type objectivement, qui travaille sur la criminologie, qui avait travaillé sur l'action directe, qui travaille sur tout ce qui est violence urbaine et tout cela. Et je les voyais. De tous ceux que j'ai vus, il y a deux types que j'ai entendus qui étaient intéressants. C'est David Pain, qui avait parlé du CPE et tout cela. Et après, parce qu'après on entend Mélenchon et tout ça, ils ont fait des tonnes. Ouais, il est mort notre jeunesse et des choses comme ça. Mais ils n'ont pas des services civiques obligatoires qu'ils veulent mettre en place, ni le fait que c'est un militariste, ni le fait que c'est, en fait, c'est pas des gens qui nous enverraient pas les flics, c'est certain. Ça, c'est certain.
0: Bah, ils nous enverraient la police républicaine.
1: Ouais, compagnie républicaine de sécurité, ça s'appelle. Hein? Compagnie républicaine de
0: sécurité.
1: Et ouais, de sécurité. Mais ce qu'il disait, c'est que l'analyse, elle était mauvaise dans plein des choses. C'est que les ras-le-bol qui s'expriment
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1: Comment on va dire, la vapeur d'une marmite
0: en train de bouillir.
1: En train de bouillir, tu vois. La pression qui commence à sortir par. Il y a eu d'abord les pompiers. Là, et normalement l'autre jour, mais les mouvements du 29 qui étaient censés être un moment, et ils l'ont bien dit, hein. Je peux te dire qu'ils l'ont bien dit. Nous sommes contents, jamais j'avais vu les journalistes être aussi contents des mobilisations syndicales. Alors que les mobilisations syndicales, ils sont été, et se sont tenues dans l'ordre et l'encadrement propre aux organisations de représentation des travailleurs, ils disaient, waouh, il y a les vandales, les sauvages,
0: oui, oui.
1: L'ensauvagement, yeah. Tu vois, de la jeunesse.
0: Mais il nous berce tous les jours à propos du mouvement des lycéens. On nous parle des fautifs, évidemment, c'est LFI. C'est peut-être quelques puissances étrangères même. Et c'est les professionnels de la violence.
1: Ouais.
0: Mais c'est qui? Ça existe, les professionnels de la violence.
1: Oui.
0: Mais c'est qui? C'est les policiers, les militaires.
1: Ouais, ouais,
0: ce sont des professionnels de la violence.
1: Et ils l'ont bien montré. Hein. Ouais. Ils l'ont bien montré. Tu vois, ils l'ont bien montré
0: en
1: mettant un gamin la tête sous l'eau, parce que ça, c'est gratuit. Déjà, il les chope, tu vois. Et là, c'est rien que pour faire une forme de paternalisme à la dure qu'il a mis. Je pense pas que les flics, il a essayé de les tuer, mais
0: non,
1: concrètement,
0: il voulait le punir,
1: il applique une technique de torture,
0: voilà,
1: qui s'utilisait en Algérie.
0: Je vais te montrer qui c'est le plus fort.
1: Et, oui, oui. Et comment ça se passe dans les choses? Alors, bon, t'imagines, t'es un jeune de 15 ans, 16 ans, on te chope et on te met de la tête sous l'eau. Un type qui fait 3 fois ton poids, casque et machin, sans parler de tous ceux qui se font. Tu vois la petite qui s'est fait étrangler aussi, qui disait je peux pas respirer. Je vous rappelle des Floyd. Je peux pas respirer. Je vous rappelle des personnes qui sont été assassinées après les
0: Mohamed Abézier.
1: Je peux pas respirer. Et nous y voilà devant l'évidence. C'est la police tue. La police est là avec les monopoles de la violence légitime pour faire en sorte que les lois elles passent et les choses se passent. À coup de matraque.
0: Mais
1: primitif complet. Tu vois.
0: Rien que l'apparition de la police harnachée pour punir violemment physiquement, c'est déjà une image de violence.
1: Oui, oui.
0: C'est ça qui provoque la violence.
1: Ouais, enfin, ouais.
0: C'est ça et la vie quotidienne qui est toujours sous surveillance dans ce monde.
1: En tout cas, très beau aussi à voir dans les Havres, par exemple, quand les dockers ils entourent les établissements pour protéger les gosses. C'est en train d'arriver dans beaucoup. Il y a des associations de parents d'élèves, il y a eu des profs, il y a eu des personnels. Et d'accord, les personnels de l'éducation, la police rentre dans les établissements, chose qui avant ce serait intolérable.
0: Mm-hmm.
1: Mais c'est très beau de voir. Tous ces travailleurs et travailleuses, tout ça, sans souvenir que cette jeunesse, c'est nos enfants. Ce sont nos enfants. Moi, j'en ai une des 14, une des 11. Vous voulez que quand elles partent au lycée ou au collège, vous pensez que je suis tranquille là? Alors que je devrais être tranquille. Je devrais être tranquille parce qu'elles y vont dans un espace qui devrait être d'instruction, qui devrait être d'émancipation, qui devrait être de conscience critique, qui devrait être d'éducation, qui devrait être de donner les armes nécessaires pour se dépatouiller dans les mondes qui nous tombent dessus et tout. Et en fait, je dois m'inquiéter de si ma fille elle sera pas éborgnée, de si un salopard il va pas l'étrangler. Tu vois, parce qu'en plus, évidemment, les chiens ils font pas des chats, c'est pas non plus les enfants qui vont
0: courber les chines.
1: Courber les chines, tu vois. Et donc, je me pose la question aussi de toute la quantité des personnes qui se retrouvent. Mais j'appelle les parents, ceux qui juste pourra ou prouver, ils ne sont pas au travail, d'y aller et rester les matins.
0: Mais il y en a qui sont en train de s'organiser pour mardi, c'est annoncé. Hein.
1: Oui. Mais en fait, t'as vu qu'elle est. En fait. Tu vois, très intelligent la façon... On entend les ministres de l'éducation qui disent, mais c'est quoi Waffen SS? Tu dis, c'est quoi ces personnages? Tu vois, que les meilleures façons qu'ils trouvent, c'est fermer je sais pas combien d'établissements jusqu'à voir si ça se calme.
0: Ça et la répression, ils ne savent répondre que par la répression.
1: Justement, qu'il y a un ministre de l'éducation.
0: Ouais.
1: Un ministre de l'éducation. Les principes pour mater un chose pour ça, ça ne soit pas les dialogues, ça ne soit pas l'apprentissage qu'on fait du civisme. Mais les tabassages, je vous dis, vous faites la génération. Il le dit très bien, Bauer, il dit ça, vous avez tapé quelque chose qu'on a nié, ça c'est la génération de Naël. Et nous sommes, nous, la génération de Naël, c'est nous qui sommes en train de se la mettre à dos. Parce que les enfants, ils voient ce qui se passe et ils ont vu des gens de chez eux se faire buter impunément partout. Et donc du coup, je pense à Steve Maya Calico, à plein de jeunes, je pense à Rémi Fraisse, à Maleko Sekim, à tous ces... La question de l'éborgnement, de les tirs à bout portant, tu vois, jusqu'à là, ce qu'ils prenaient, et j'avais halluciné, parce que tu sais, avant, il y a eu, dans les médias, il y a eu d'abord les papes. Voilà. Quand il est parti, le pape, on n'a pas entendu parce que ils sont là, l'ont enlevé la vedette. Ensuite, il était question de, il y a un scoop sous nous. Il faut vraiment, là, je vais te donner une prémisse, un scoop essentiel dans les choses. Jordan Bandela, issu d'un parti fondé par des Waffen SS, hein? Mais il paraît qu'il a fait des commentaires antisémites. Vous voyez comment on nous donne à manger de la merde.
0: Et en plus, puisqu'on parle de Jordan Bandela, avec tout ce qui est en train d'arriver, le mouvement lycéen et tout, qu'est-ce qui s'apprête à passer comme loi?
1: Oui.
0: Des lois du Front National.
1: Oui, je sais. Par contre, oui, il y a des choses qui sont intéressantes, tu sais, là, dans les budgets. Là. Parce qu'en fait, là, tout ça... Ils en parlent beaucoup sur la violence lycéenne, sur ce qui crame, sur les choses comme ça, sur la dette française et tout cela. Et on était en train de discuter des budgets. Et le budget, il a été présenté. Et c'est une provocation, les budgets. Ça y est, ils vont pas se mettre peut-être à leurs retraités, parce qu'il paraît que 2000 euros, c'était des retraités aisés. Et donc, ils vont pas toucher là. Ils allaient toucher des jeunes. Ils vont faire les BTS payants. Déjà, il y a Pronote, que c'est une merde pas possible, mais ils voulaient faire les BTS payants. Tu vois? Mais là, ça sautait déjà. En fait, déjà, les jeunes, avec ça, ils sont en train de montrer qui gagne quand ils luttent. Qui gagne quand ils luttent. Comme on a gagné avec le CPE. Tu vois? Comment, quand avec les Gilets jaunes, ils sont dû arroser, ils sont dû mettre 11 milliards d'euros et un chèque de 100 euros.
0: Mais on sait que c'est quand même des victoires à la Pyrrhus, ce genre de truc. C'est... En 68, il y a eu une augmentation de salaire faramineuse. Trois mois après, elle avait déjà été bouffée. Hein,
1: l'inflation. Oui, normal.
0: Voilà. Il faut arriver à sortir de ce cercle vicieux.
1: Oui, il faut arriver à sortir de ce cercle vicieux. Tu étais en train de faire un autre commentaire juste avant que peut-être je t'ai coupé.
0: Oui,
1: sur le budget.
0: Je revenais au lycéen avec le ministre de l'Éducation qui dit que les lycéens doivent revenir au lycée. Ça nous annonce déjà s'il y a une grosse grève de travailleurs, il faudra que les travailleurs retournent au travail. Ça se produit à chaque fois.
1: Oui.
0: Et ce qui m'effare un peu, c'est le silence actuel des grosses structures syndicales, des bureaucraties.
1: Oui.
0: Avec les enfants éborgnés, édentés, quasiment noyés, Il fut un temps où il y aurait eu des grèves immédiates. Là, tout le monde se couche.
1: Oui, ouais, ça se couche. Moi, je sais que Sud, et que, en fait, dans les basses, hein, Sud, CGT Éducation, ils sont en train de mobiliser, ils sont sortis, même les syndicats de la magistrature, ils étaient en train de, et les trucs des avocats de France, ils sont en train d'essayer d'aider face à la répression. Mais effectivement, du haut, ça parle pas.
0: Voilà. Alors que ce soit la CFDT, la CGT, il y a des parents d'élèves là-dedans.
1: Ah oui.
0: Qui travaillent.
1: Absolument, absolument.
0: Et rien.
1: Mais je pense que parce qu'ils se sentent déjà débordés. Hein? Parce qu'en fait, tu vois, là, j'entendais un jeune de l'Uni des syndicats lycéens, mais un petit traître, mais déjà pichon des politiciens, là. Et qu'ils amènent comme représentatif des chars dans les plateaux télé. Il y en a un jeune aussi, les Révolutions Permanentes, que j'ai entendu, et qui, dans lesquels ils y vont pour, limite, pour se moquer d'eux, quoi. Et à moins que tu sois un lycéen facho, qui dit non, mais là ils sont en train d'y aller contre la liberté d'étudier et tout cela. Oui, ouais, car ouais. Toi, tu as la capacité d'aller étudier. Mais là, en fait, il y a des images que les jeunes ils filment, des rats dans les lycées, des endroits où il n'y a pas de chaises. Tu vas. Tu peux pas t'asseoir.
0: Oui, oui.
1: De l'eau qui tombe dans les toits, tu vois.
0: Ouais, et pas d'eau potable, par
1: et
0: contre.
1: Pas d'eau potable, oui.
0: Et le budget a trouvé tout le pognon qu'il faut pour augmenter le budget militaire, mais là, il paraît qu'ils sont coincés pour améliorer l'état de vétusté des lycées. Là, l'état n'a plus. Les caisses sont vides.
1: Mais les budgets pour l'armée.
0: Mais pour l'armée, c'est pas vide.
1: Ouais. En fait, le budget pour l'armée, c'est quoi? C'est envoyer tous ces jeunes à la guerre.
0: Exactement.
1: Parce que les options d'armement et tout cela, là, tu rentres, tu as des jeux, tu as des uniformes, à tout ce qu'il te faut. Hein. Ça, c'est la pure et dure. Je pense que dans les trucs là, tu penses qu'on en parlait de la question des budgets. Mais là, ils disent qu'ils vont faire un 49-3 encore.
0: Oui, bah ouais, ça revient.
1: En fait, il a bien fait de dissoudre le Parlement, Macron, si ça sert à rien. Tu vois, si à chaque fois qu'il y a un coup et tout cela, justement, cette fameuse démocratie dont même Glucksmann ouais. Et tout cela, il se vante et tout, mais en fait, quand il y a la difficulté de l'équilibrage des comptes...
0: D'un vote à la Chambre...
1: Mais, paf, 49-3, et on s'en fout maintenant, et en fait, c'est un sport, les 49-3. Surtout dans des moments de tension comme celle qu'on est en train de subir. Alors, moi, j'ai du mal à savoir comment on va retrouver la paix sociale si ce n'est pas dans la répression et les sangs, ouais. Actuellement. C'est ça qui est le plus dur. Aucun geste réel, tu vois, parce qu'en fait, trouver la représentation des lycéens et tout cela, ben, quand il y a des milliers de détenus, des jeunes qui passent à se taper des gardes à vue, il y a des récits de torture dans plusieurs endroits. Moi, j'ai reçu des textes dans lesquels ils sont...
0: Oui, l'humiliation, la torture...
1: Les agressions sexuelles, parce que ça, ils aiment bien les flics, les petites jeunettes. Hein. Hein? Ah, et ouais. Si elles sont gauchias, comme ils disent... C'est encore mieux. Et si t'as un truc palestinien aux LFI, t'es dans la merde là-dedans. Tu vois? Parce que comme il y a une démonisation de tous ces genres de choses, tu vois? Moi, je ne suis pas pour la France insoumise, mais je reconnais qu'ils sont en train de prendre plein la gueule. Tu vois?
0: Oui, oui.
1: Que c'est devenu les fantômes. N'ayez pas si peur de la France insoumise, vous allez voir, du moment où ils arriveront au pouvoir, ils feront pareil que les autres. Tu vois? Parce que c'est ça.
0: Et en fait, tout ce dont ils accusent la France insoumise, qui n'est pas toujours justifié, mais ils l'accusent, c'est nous qu'ils visent à travers ces accusations.
1: Oui, oui.
0: Ils accusent par peur d'un soulèvement, d'un renversement du système. C'est ça qu'ils craignent. La France insoumise ne le fera pas, ça.
1: Non.
0: Mais les critiques, elles sont dirigées là-dessus.
1: Alors, Souna, je voulais te poser une question parce que moi, tu vois, là, avant qu'on attaque la partie sur la campagne électorale et les danses des ventres, quand il y a été question de mai 68, non, les soulèvements, ils commencent chez les jeunes, et non, dans une usine. il commence à avoir un lien entre les travailleurs, travailleuses, en fait les salariés et les jeunes
0: et les étudiants.
1: Mais en même temps, il y avait aussi les loups. En fait, il y avait toute la jeunesse désœuvrée, on va dire.
0: Oui, oui, mais il y avait eu, ça, on s'en est rendu compte après, il y avait eu des prémices déjà quelques mois avant. Des grèves dures, des affrontements.
1: Comme il y en a des prémices de tout ce qui est en train d'arriver. Hein.
0: Ensuite, ce qui s'est passé, les problèmes soulevés par les étudiants de Nanterre, ça a été la goutte d'eau, l'étincelle qui a fait allumer la poudrière. Et dans toutes les émeutes de soirée qui ont précédé la grande nuit des barricades et la grève générale qui s'en est suivie, il y avait des étudiants et il y avait plein de jeunes ouvriers de blousons noirs.
1: Voilà, c'est ça.
0: Des jeunes ouvriers en révolte qui étaient là. C'était pas... Maintenant, ça passe pour un mouvement étudiant. C'était pas purement étudiant, non. C'était un mouvement populaire.
1: Oui, moi, les trucs qui m'intéressent dans celui-là, parce que moi, j'ai vécu décidément en Argentine, par exemple, et nous, ça avait été 10 ans d'assemblée dans les quartiers, des choses comme cela qui sont permis d'avoir une couche qui a permis qu'il n'y a pas de gouvernement pendant 3 ans et qu'ils ont eu du mal à mettre quelqu'un à la tête de l'État et tout. Et ils ont permis les élections d'une social-démocratie qui reprend la main et tout, mais ce que je veux dire, c'est qu'aujourd'hui, c'est à ce moment-là, il s'agissait quoi ? Des comités de quartier, des comités d'école, des comités d'université, des comités mixtes. Comment on passe de la révolte à la résistance constructive ?
0: Alors, les comités d'action révolutionnaire, s'ils s'appelaient, qui étaient des comités de quartier ou de village, Ça a surgi spontanément dès le début de la grève générale, qui elle a été spontanée aussi.
1: Ok.
0: Et un peu comme les soviets dans la révolution de 1905 en Russie.
1: Ouais.
0: Ça a surgi spontanément. Ça a surgi des tréfonds humanitaires en révolte qui cherchent à s'organiser de manière réellement démocratique.
1: Voilà. Et ça, par secteur du travail ou par secteur territorial ?
0: Alors, ça, les comités d'action révolutionnaire, c'était par secteur territorial, justement. C'était des comités de quartier. Il y en avait plein dans Paris. Moi, j'habitais à Belleville, j'étais à... Même dans un quartier, des fois, il pouvait y avoir deux comités. Hein, et qui n'étaient pas en rivalité, d'ailleurs. Mais comme les quartiers sont un peu grands, les gens ils se réunissent par voisinage, quoi. Ça a disparu avec le mouvement lui-même, avec l'aide du PC et de la CGT à l'époque.
1: Oui, parce que là, je pense que c'est ça qui s'opère, là. De quelle façon faire en sorte...
0: Que ça dure, que les organismes qui naissent dans ces moments-là continuent,
1: continue.
0: Que la cohésion sociale qui se forme perdure.
1: Oui, oui.
0: La cohésion sociale réelle. On n'est pas en train de parler de la nation, là.
1: Je suis quand même très, très fier de notre jeunesse.
0: On peut. Comme souvent la jeunesse.
1: Oui, mais au Causerie, la 40 du Maquis, on a toujours défendu face au regard, toujours de dire, ah non, mais ils passent tout le temps sur leur portable, non, mais la jeunesse, elle prend le lien, mais ils sont où les jeunes, mais et nous, on disait, même quand on faisait la tournée avec la petite école Gilets jaunes, je disais toujours, à chaque fois qu'on ne sait pas quoi faire, on jette la faute à la jeunesse, et la jeunesse, c'est ce qui est en train de souiller, parce que c'est celle qui, à différence de nous autres, mais aura pas possibilité d'avoir un taf. Elle ne veut pas y aller travailler parce qu'elle sait qu'elle n'a pas envie de sacrifier son existence entière pour des miettes, tu vois, qui vont abîmer la santé et tout, qu'ils veulent vraiment autre chose, quoi, tu vois.
0: Et pour en revenir au comité d'action révolutionnaire de l'époque, ils s'étaient formés spontanément et leur fonction, c'était de commencer à essayer de changer le quotidien, déjà, la vie quotidienne des quartiers, quoi. Il y avait des réunions, il y en avait qui disaient qu'ils voulaient changer de boulot parce qu'ils s'emmerdaient dans leur travail, et ils ont envie de faire autre chose. on essayait d'organiser des fêtes de quartier, de modifier.
1: Nous, dans les assemblées, en Argentine, quand il y a eu la crise et tout cela, on organisait les saccages, les pillages des dépôts, pas des forcements. Si on pouvait, on allait à des supermarchés, mais sinon on allait directement au frigorifique, tu vois, à aller là-bas, à ouvrir, et que ce soit les mêmes travailleurs qui nous filent la viande, qui ont redistribué, y aller se fournir là où les choses elles y sont, tu vois, là, parce qu'il y avait, en fait, on en était arrivé à un stade de précarité. Et je me souviens que, par exemple, pour te donner une idée, avec ton salaire entier, tu pouvais te payer 50 kilos de farine. Tu as un sac de 50 kilos. Et c'était tout. Tu n'avais pas ni pour payer les loyers, ni pour payer la lumière, ni pour payer les choses comme ça. L'inflation était montée à une degré énorme. Aujourd'hui, nous, la thune, elle sert à rien avec les prix des gasoil et tout. On vit pas, on survit. Et je t'ai dit, pour un salarié, pour quelqu'un comme moi qui a un boulot, une certaine capital culturel, la possibilité d'habiter dans un espace où on n'a pas beaucoup de dépenses, une vision de l'existence qui est loin des consumismes ou des choses comme cela, mais ça, on peut pas le demander à tout le monde. Et donc, du coup, on va dire, je m'en sors, je souffre pas, moi, les choses, parce que je suis plutôt dans un truc volontairement profiter plus de la vie que passer ma vie à gagner de la thune, tu vois. Mais pour ceux et celles qui n'ont pas d'étaf du tout, ou qu'ils vivent d'un RSA, parce que je ne sais pas comment tu fais aujourd'hui pour vivre avec un RSA, hein, en ayant une famille et tout.
0: Impossible.
1: Tu vois là, impossible. Et ceux et celles qui... Là, il me disait là, hier, un copain, il dit, mais moi je suis RSA, il dit, mon RSA, je dois faire du black ou des trucs comme ça, comment je peux me dépatouiller à côté, parce que moi, c'est que les déplacements pour amener les gosses à l'école, je vais être à la campagne, et qui me bouffe l'ensemble de mon budget. Non,
0: déjà, quand on sait qu'il y a des gens qui travaillent, qui ont des salaires et qui sont obligés d'habiter dans leur bagnole, tout est dit.
1: Oui, tout est dit. Tout est dit. Et moi, je t'ai dit que là, c'est drôle parce qu'il y a une espèce de convergence entre la situation de la jeunesse et ce qu'on essaye d'appeler maintenant les seniors. Parce que les seniors, maintenant, c'est nous, des 50 ans. Ouais. Ceux qu'on ne nous embauche plus parce qu'on est trop vieux pour certains postes, parce qu'on ne connaît pas beaucoup l'informatique, parce qu'on a fait des carrières dans différents endroits et aujourd'hui, il n'y a plus de place dans nulle part pour cela. Ou tu as travaillé dans une usine dans laquelle tu t'es projeté à vie, il l'a fermé et vas-y, il n'y en a plus. tu vois, et que les villages où tu habites, il n'y en a plus. Il n'y a plus
0: de travail.
1: Il n'y a plus de travail, en fait, tu vois. Je dis pas qu'il est travail rapide.
0: Il n'y a plus de travail salarié, quoi. Voilà. Des choses à faire, il y en a. Hein.
1: Voilà, c'est ça.
0: Mais...
1: Alors, moi, j'ai dit, il faut se mettre à l'œuvre et cette capacité de travail, la mettre en main, de construire ces mondes nouveaux en même temps qu'on est en train de détruire les institutions. Tu vois. Donc, je pense qu'il faut réfléchir sérieusement à des expropriations réelles, dans des espaces réels, les dépôts de nourriture en particulier, nettement tout ce qui est entreprise de frigorifique, les endroits où il y a des gros primeurs pour pouvoir servir, la redistribution de tout cela, et les axes économiques. Mais se souvenir que les Gilets jaunes, ils avaient bien fait de se mettre à la périphérie et pas y aller au centre de la question, et aussi l'entraide sociale et collective qui implique pas laisser seuls nos gosses dans les situations qui s'y sont, se déplacer chaque fois qu'il y en a des détenus, pratiquer la désarrestation qui nous disent les copains de Toulouse de la défense collective qui il y en a un qui s'est fait choper, ben il faut y aller, il faut l'extraire des mains de la police. Je vous dis, je suis la réalité internationale. Ce qui est en train d'arriver aujourd'hui à Paris, les images qui sont passées de les mobilisations en train de pas courir quand les CRS viennent, mais s'est planté et voir, parce que eux, l'idée de quand ils attaquent, c'est générer la panique.
0: Voilà.
1: Et générer la panique.
0: Et ils ont l'instinct du chasseur.
1: Donc, l'instinct du chasseur, il court, mais sinon, on reste. On croise les bras et on reste. Et on laisse pas passer. Ils savent pas quoi faire. Ils y répartent parce que.
0: Exactement.
1: Tu vois. Ça, c'est déjà à savoir que c'est des façons intéressantes. Ça a tellement répondu que les images, ils sont en train de tourner le monde. Actuellement, vous savez, la France redevient ce qui pour moi a toujours été l'inspiration de l'universalisme et la révolte face à l'inégalité, tout ça, dans le monde entier. Il y a rien que hier, je voyais les images de comment ça avait inspiré les Argentins et tout cela, et là, c'est on y va, quoi. L'humanité n'est pas si morte que ça.
0: Non, ça réagit. Il m'était venu une idée. Là,
1: je suis désolé.
0: Oui. Non. Faut pas te désoler. Je disais que ce qui a manqué, en 68, le mouvement, il a duré 3 semaines. En réalité, il a pas eu le temps de passer à l'action positive. On s'est contenté de la résistance, de la critique, de voilà.
1: Qui rayonne encore, hein.
0: Et on y est encore. Et il faut absolument penser, discuter, se mettre en position d'attaquer le positif, ou plutôt, ouais, de dépasser la manifestation.
1: Ça, c'est clair. En tout cas, là, j'en profite que nous avons l'accès aux médias, comme c'est l'écho, pour demander la libération immédiate de Richie Thibault.
0: Oui.
1: Notre copain Richie Thibault, qu'on connaît de près et tout, qui vient d'être arrêté encore la semaine dernière, que lui, il est accusé par Macron de menaces parce qu'il a fait rappeler que
0: qu'en France, on avait coupé la tête du roi.
1: Voilà.
0: Il cite un fait historique, et c'est une menace de mort.
1: Et donc là,
0: il faudrait faire arrêter tous les instituteurs et professeurs d'histoire de France.
1: Ouais, c'est ça. Et là, il était en train de donner un discours devant des lycéens dans lesquels il a appelé à la révolte et à la convergence des luttes pour le 17 octobre, la même chose que nous appelons, pour le 17 octobre, en train de dire, on va y aller, apprendre les lycées, voilà, et on se déplacera dans chaque commissariat de France. Il a descendu de la scène. Une bagnole banalisée avec 4 types, il est venu, il s'est séquestré et il est encore en garde à vue depuis jeudi.
0: Une de plus.
1: Il risque de rester dedans, Richie, j'espère pas, parce que c'est quand même un gros, justement, je pense que c'est un des personnages qui fait le plus peur à l'État français, dû à sa jeunesse et le fait qu'il ne peut pas retenir ça là. Qu'il a une flamme, tu vois, même moi je lui dis, Richie, merde, pourquoi tu fais ça? Et en même temps, je dis, qu'est-ce que tu ferais d'autre à cet âge-là? Non, si tu ne fais pas ça à ce moment-là, je ne vois pas à quel moment tu le ferais. Parce que plus on grandit, plus on a des préoccupations qui nous limitent, tu vois, le dire. Comme aujourd'hui, moi, l'autre jour, j'ai dit, je descends. Ah non, mais je dois y aller chercher mes filles, je veux tout comme ça. Je ne peux pas y aller en ce moment parce que c'est ma semaine de garde. Non. Donc, du coup, et on pense. Et donc, du coup, on reste à la maison, on regarde BFM, on regarde CNews, on regarde des trucs comme ça, et ça tabasse de l'information pour faire en sorte que tu penses de la merde, tu penses des conneries. Et au lieu d'y aller, à s'imprégner de cette bande de révoltes qui est en train d'y aller, même si ces bandes de révoltes sentent les lacrymos, Sarrao. Voilà. Alors, mardi 17 octobre, il y est question de GJGZ, c'est les Gilets jaunes et la génération Z, parce que là, c'est la génération Z qui est, comme on dit...
0: Oui. Ou Naël, comme tu disais tout à l'heure, Naël, c'est la même.
1: C'est la même. Que c'est celle qui, dans le monde entier, est en train de faire des consommements nettement sur la question d'écologie. Ok ? Il y a les salariés, et normalement les pompiers. Tu vois ? Et donc là, nous y sommes à un creuset où on peut vraiment se retrouver dans une convergence des luttes, parce que c'est nos enfants. Là, on a des liens directs. Ce qui est arrivé avec les infirmiers et tout ça, je me souviens, les premières, pendant les CPE, les premières parties du mouvement ouvrier qui s'est mis, c'était toutes les grèves des infirmières et ambulanciers. Tu vois, qui sont convergés avec les jeunes. Ils commençaient, moi j'étais à Rouen, on a commencé à faire des assemblées dans les hôpitaux, un truc assez intéressant et tout. Mais là, on va voir. Est-ce que les syndicats, les mardis, donc, ils vont sortir? Parce que là, vous allez nous entendre mercredi. Mais nous, on enregistre lundi. Donc, on ne sait pas ce qui va se passer demain. Ce qu'on attend, c'est que la semaine prochaine, vous entendez les récits de comment la lutte s'est amplifié, s'organise, il prépare une résistance sociale énorme. Il y a des détails qui sont super intéressants à analyser. Et avant, comme je t'ai dit, de parler un peu sur la campagne électorale et tout. Justement, c'est la première fois, depuis, je sais pas, de toutes les dernières élections, ou à moins d'un an des prochaines élections, et ils n'y arrivent pas à canaliser sur la question électorale. Ça veut dire que des révoltes juste avant les élections, parce qu'en fait, généralement, comment Macron il va partir? Tout le monde assume que Macron il va partir. Moi, je pense que Macron il va s'en servir de la guerre pour pas partir. Et on va parier. Je peux parier. Je reçois les paris hein, par message, si vous voulez. Et ça va pas être si simple de sortir ces personnages-là, parce que c'est des gens qui sont assoiffés. Et en plus, ils sont pas encore finis de nous
2: sucer les sangs. L'écho.
1: Mais c'est la première fois depuis toutes les dernières grandes campagnes électorales où si proche d'une élection, et il y a une révolte si grande. Une révolte si grande, ça veut dire qu'ils s'en foutent des élections. Là, tout le monde s'en fout des élections. Mais, donc là, Mélenchon et compagnie tentent de canaliser et tout cela. Mais en fait, c'est pas parce qu'il y a ça que ça va s'arrêter. Et ça m'étonnerait que ce soit les élections qui l'arrêtent. Tu vois, je voyais des analystes politiques, même des historiens, même des types de droits, qui disent là, ça semble compliqué là, ce qui va arriver. Personne ne sait de quelle façon ça va partir. Nous pensons que ça serait bien que ça parte enfin dans une révolution sociale qui bouleverse le monde entier, qui sort toute idée des gouvernements de droite, qui remet en question la démocratie représentative, qui a permis que les fachos ils se développent à l'intérieur de nous à tel point que maintenant nous avons le Rassemblement National au Sénat.
0: Et le gouvernement du colonel Le Cornu,
1: oui,
0: qui applique déjà des lois qui sont
1: pas décidées,
0: qui ouais, sortent du programme
1: du Rassemblement National
0: et du Front National, même je dirais.
1: Oui, du Front National.
0: Qui est la même chose.
1: Voilà. Et campagne, le tout, tu vois là, comment j'ai que ça à foutre. J'ai vu un peu là, ce matin je l'ai dit, ce matin les mots clés partout c'est la danse du ventre.
0: Oui.
1: La danse du ventre. Et hier on a vu comment, en fait il y a Attal qui essaye de faire en sorte que la primaire, ben, ça soit une primaire entre la droite républicaine et la gauche.
0: Jusqu'à la gauche socialiste.
1: Socialiste. Gluckman qui dit non, j'irai pas là.
0: Que des gens de bonne fréquentation, quoi.
1: Oui, voilà, que des gens de bonne fréquentation. Ségolène Royal qui a été, moi j'ai trouvé...

0: fine, elle a été fine, elle a été claire sur la condition de la femme au Parlement et comment les politiciens jeunes, parce que c'est un jeune comme un Glucksmann, et c'est les mecs allés à Salomé. Tu vois, qui était à fond de MeToo, les trucs comme ça, c'est les mecs allés à Salomé. J'imagine, je vois la nana qui doit se cacher sur les trucs qui dit non, mais comment tu as pu dire une connerie pareille? Tu as la danse du ventre, tu as dit. Donc, Ségolène, elle l'a fait. Effectivement, elle a parlé sur la condition de la femme, sur comment elle était regardée, c'est comment on pouvait se permettre de les répéter plusieurs fois quelque chose qui parle du sexe, du corps, non. Résultat, je pense que Glucksmann, ça y est, il était inexistant, là.
1: Ouais, c'était déjà de la guimauve.
0: Là, il vient de s'enterrer.
1: Là, c'est seul. De la guimauve qui a déjà été mâchouillée.
0: Oui, voilà, là, il vient de s'enterrer absolument tout seul. Les insoumis et capitalistes, justement, chaque fois qu'ils voient des grosses mobilisations des lycéens, ben là, ils essaient de prendre la parole pour faire croire que c'est eux qui sont en train de mobiliser, ce qui sert à renseignements généraux, sert aussi à l'État et tout.
1: C'est un journaliste.
0: Mélenchon, il tente de faire une forme de putschisme à la... C'est une forme de putschisme, ça, c'est auto... Les partis communistes russes, c'est ce qu'il a fait, de s'emparer d'un mouvement populaire comme celui-là.
1: Exactement.
0: De la même façon, hein. Parce que c'est des groupuscules, on va pas dire. La France Insoumise, c'est un gros groupuscule, un ramassis de personnages qui s'est renouvelé justement avec les restes des révoltés qui venaient des Gilets jaunes, des SI, des POSAD, des gens qui se sont pas encore le courage ou qui sont du mal à imaginer un monde autre que celui de la démocratie représentative, parce qu'en plus, ils y connaissent pas une autre. Alors, mais je sais que Mélenchon, qui c'est un très gros étudiant et intellectuel sur plein d'aspects, parce que quand il entend parler, des fois, il est quand même un fin orateur. Tu vois, il a l'étoffe, le mec.
1: Il sait beaucoup de choses.
0: Et ben, il connaît
1: les
0: aussi.
1: Pas mal.
0: Il connaît aussi la différence entre démocratie directe et démocratie représentative.
1: Exactement.
0: Donc, l'arnaque, tu vois. Donc, de ces côtés-là. Des côtés de la droite. Ils sont tous à jouer leur froc. Pour eux, ça sera Marine Le Pen. C'est qui c'est qui s'allie avec Marine Le Pen, la question.
1: Ouais.
0: C'est plus créer un bloc républicain de la droite républicaine pour contraire. Tu sais comment ils disaient les trucs sanitaires, je sais pas quoi.
1: Oui, oui,
0: Marine Le Pen. Là, il y est question déjà des bases de se dire bon, qui c'est qui va avec. Tu vois.
1: Bah, ouais.
0: Et donc, nous y voilà avec. C'est une comédie, cette histoire des élections, et on espère qu'ils vont échouer. Voilà, dans ce truc-là. Et tout cela, pour dire aussi que si on n'aurait pas autant, si on ne mettrait pas autant de fric dans la fabrication, le trafic et la distribution des armes un peu partout dans le monde, et le budget de l'armement, si c'est. L'argent, il reviendrait au service public et à tout dont on a besoin, on n'en serait pas là.
1: À du socialement utile.
0: Ouais, à du socialement utile, ça, Raoul. Donc, on y est, on passe à l'international.
1: Eh ben, on peut, ouais. Eh ben, côté guerre...
0: Ça fait 42 minutes qu'on râle.
1: Ah,
0: voilà, c'est pas mal.
1: Du côté des guerres, ça continue. Il y a des petits changements par-ci, par-là, par exemple En Ukraine, les Russes attaquent les ponts de Kiev maintenant. On attaque de plus en plus précisément les populations civiles, des deux côtés. Hein. Et Moyen-Orient, on en est toujours au même point. Gaza, l'Iran, le Yémen... Tout ça est en train de continuer à mijoter violemment. Hein. Et la Chine continue à mener ses affaires en sous-main, sans se mouiller de manière guerrière pour le moment. C'est des malins, ceux-là. Hein?
0: Ils s'assoient à voir passer les cadavres de leur ennemi, parce qu'en fait,
1: exactement,
0: c'est un truc des malades, ça, de se dire que les Chinois, ils sont vraiment en train d'appliquer les programmes du Parti communiste russe, c'est de laisser

0: d'exacerber les contradictions du capitalisme en ayant profondément confiance en que plus le capitalisme sera sauvage, plus il va s'effondrer de lui-même. Et donc eux, ils sont à côté à cueillir l'argent et les relations.
1: Et ça donne, par exemple, au Brésil, il y a des élections actuellement. Au premier tour, c'est le fils Bolsonaro qui est légèrement en avance
0: Sur Lula.
1: Sur Lula,
0: ouais.
1: Contrairement à ce qu'annonçaient tous les sondages. Mais on sait que les États-Unis ne sont pas pour rien dans le trafic électoral au Brésil. Et pourquoi? Parce que, entre autres choses, il y a la Chine qui a les pieds dans le Brésil. Donc, oh là là, chasse gardée des États-Unis, ça. On ne peut pas laisser continuer ça. Et le Brésil regorge de terres rares, de pétrole. Voilà. Ouais. Donc, il y a un gros enjeu.
0: Oui, il y a un gros enjeu. Il y a un grand enjeu, c'est que c'est aussi, ainsi que le Mexique, c'est les derniers bastions latino-américains qui ne sont pas en train de tomber sous les coups des libertariens.
1: Voilà.
0: Tu vois, de l'extrême, je ne dis pas extrême, de la droite libérale la plus...
1: Oui,
0: la,
1: oui, du colonialisme états-unien.
0: Oui, voilà. Et il s'agit des questions de manipulation informatique et des fraudes concernant l'utilisation de ce que je t'avais expliqué la dernière fois qui s'appelle les minages des bots. Mmh. Tu vois, c'est beaucoup de fausses identités, des fausses identités et tout ça qui votent à la place, ou qui votent plusieurs fois et qui changent des logarithmes et qui, tu vois, ils sont la même chose qu'ils faisaient Chirac quand ils faisaient voter les
1: Paris, mains. Quand les morts votaient.
0: Là, il y en a des créations des fausses personnes.
1: Et oui, avec l'IA, voilà. C'est l'autoroute.
0: À en crever, là. Et donc, du coup, si effectivement, c'est une grosse enjeu là-bas en Amérique latine. Il y en a d'autres que c'est les mobilisations qui sont en train d'avoir lieu exactement pour les mêmes raisons et nettement l'application de certains des nouvelles lois dans l'université au Chili où les étudiants ils sont en train de se mobiliser énormément. Donc grosse mobilisation au Chili. Il y a aussi en Espagne là acampada.
1: En Espagne oui.
0: Qui ne s'arrête pas pour les droits au logement.
1: Exactement.
0: Qui est en train de basculer à l'idée des grèves générales.
1: Oui.
0: Est en train de basculer à l'idée des grèves générales. Avec l'extrême droite qui essaie d'attaquer les choses. L'autre jour, il y avait des trucs qui s'est passé au Parlement. Les gens, ils se sont montrés qu'ils pouvaient bouger des Plaza del Sol à Parlement et revenir dans l'endroit. Il y a plus de 1000 tentes géantes dans lesquelles il paraît qu'il sévit d'organisation, des gestions et des choses comme ça, de la nourriture pour les gens qui sont, la quantité des gens qui sont dans cette acampada pour faire en sorte que ces moments durent et sur la longueur et que c'est très très très beau à voir dès l'intérieur ce qui est en train de se passer. J'ai vu passer des images générées par les services d'intelligence et l'intelligence artificielle dans lesquelles on fait apparaître des fausses personnes tous képons avec des dreadlocks, fumant des pétards, qui vont là, en disant, regardez, c'est eux qui vont y aller là-bas, à ces trucs-là. Il y a une jeune qui a capté tout cela, ils ont montré que c'était des images générées par l'IA, qu'est-ce qu'ils sont là-bas. C'est le peuple, et c'est le peuple depuis les jeunes de 18 ans, aux personnes de 80 ans qui se retrouvent dans des situations et des conditions des vies et des logements qui sont indignes. Pour un pays qui a réussi à quand même avoir un avancement social suffisamment grand comme pour qu'il y ait une meilleure distribution des richesses. Et après, pour en finir, moi, pour la partie internationale, je t'avais parlé sur un type qui s'était fait arrêter en Bolivie suite à la tentative d'assassinat de son compagne parce qu'elle pouvait balancer des granges de bottes. Tu vois, l'endroit où il y avait plein de trucs qui avaient été, il paraît, derrière la déviation des élections d'Argentine, de Colombie, d'Honduras. Ok? Cerebedo s'appelle le type. Mais figure-toi que cette semaine, les procureurs qui allait s'occuper du cas, il a été assassiné. Dans la semaine. Là, c'est Barbouzade. Et donc, du coup, le type, il est ultra protégé parce qu'en fait, s'il meurt, c'est comme Epstein. Et là, on a des preuves, il peut avoir des preuves effectives sur les fraudes électorales dans plusieurs pays et même comme stratégie dans plusieurs pays d'Amérique latine, nettement aussi dans ce qui peut arriver au Brésil. Et donc, du coup, ils sont en train d'éliminer toute possibilité de qu'il y ait des témoignages autour de cette question-là. La femme, elle s'est réfugiée en Argentine pour le moment. Et voilà ce qui se passe. Après, pendant ce temps-là, il y a Milei qui s'est pointé ici en France à essayer de vendre la Patagonie, ce qui nous reste, parce qu'il est en train déjà de vendre tout ça à Israël et tout. Mais il n'a pas eu beaucoup de bruits et de flûtes dans cette affaire-là, parce qu'il y a déjà à Paris, ils l'ont déclaré persona non grata. Et il y a une assemblée des Argentins qui l'attendaient, des assemblées des résidents d'Argentin qui l'attendaient, qui ont fait des mobilisations et tout. Et donc, du coup, là, Javier Milei, c'était pas le bon moment non plus pour le montrer trop publiquement ces jours-ci. Alors, il y a question de comment va le monde. Et le monde, actuellement, il y va à la guerre.
1: À la guerre.
0: À la transformation, comme on avait dû la semaine dernière, par exemple, de l'Allemagne à produire et tout, comment les lobbies armementistes, ils doivent reconsidérer la façon de produire, de générer de l'argent non crevé, en transformant les industries qui devraient nous nourrir à des industries des morts. Et donc, du coup, pour cela, et pour finir aujourd'hui au causerie de la cabane du maquis, on va vous lire un discours d'un personnage qui, quand il a quitté les gouvernements des États-Unis après la Deuxième Guerre mondiale, et il a appris plein de choses et il s'est inquiété de la situation. C'était M. Eisenhower,
1: qui était, c'était son discours d'adieu à la présidente des États-Unis, puisqu'il passait la main au démocrate John Fitzgerald Kennedy.
0: Assassiné.
1: Et nous rappelons que ce président Eisenhower avait été le général en chef des forces alliées pendant la Deuxième Guerre mondiale. Donc, c'est pas le gauchiste de l'épicerie du coin, c'est un militaire de carrière, un grand général.
0: Ouais.
1: Donc, à peu près au milieu, ou entre le milieu et les deux tiers de son discours, nous allons vous lire ce que nous en avons extrait. Des menaces nouvelles de par leur nature ou leur degré surgissent constamment. Je n'en mentionnerai que deux ici. Un élément essentiel pour conserver la paix est notre système militaire. Nos bras doivent être puissants, prêts pour une action instantanée, de sorte qu'aucun agresseur potentiel ne puisse être tenté de risquer sa propre destruction. Notre organisation militaire est aujourd'hui sans rapport avec ce que connurent mes prédécesseurs en temps de paix, ou même les combattants de la Deuxième Guerre mondiale ou de la guerre de Corée. Jusqu'au plus récent conflit mondial, les États-Unis n'avaient pas d'industrie d'armement. Les fabricants américains de socs de charrue pouvaient, avec du temps et sur commande, forger des épées. Mais désormais, nous ne pouvons plus risquer l'improvisation dans l'urgence en ce qui concerne notre défense nationale. Nous avons été obligés de créer une industrie d'armement permanente de grande échelle. De plus, 3,5 millions d'hommes et de femmes sont directement impliqués dans la défense en tant qu'institution. Nous dépensons chaque année, rien que pour la sécurité militaire, une somme supérieure au revenu net de la totalité des sociétés US. Cette conjonction d'une immense institution militaire et d'une grande industrie de l'armement est nouvelle dans l'expérience américaine. Son influence totale, économique, politique, spirituel même, est ressenti dans chaque ville, dans chaque parlement d'État, dans chaque bureau du gouvernement fédéral. Nous reconnaissons le besoin impératif de ce développement. Mais nous ne devons pas manquer de comprendre ses graves implications. Notre labeur, nos ressources, nos gagne-pain, tous sont impliqués. Ainsi en va-t-il de la structure même de notre société. Dans les assemblées du gouvernement, nous devons donc nous garder de toute influence injustifiée, qu'elle ait été ou non sollicitée, exercée par le complexe militaro-industriel. Le risque potentiel d'une désastreuse ascension d'un pouvoir illégitime existe et persistera. Nous ne devons jamais laisser le poids de cette combinaison mettre en danger nos libertés et nos processus démocratiques. Nous ne devrions jamais rien prendre pour argent comptant. Seule une communauté de citoyens prompts à la réaction et bien informés pourra imposer un véritable entrelacement de l'énorme machinerie industrielle et militaire de la défense avec nos méthodes et nos buts pacifiques, de telle sorte que sécurité et liberté puissent prospérer ensemble. De même, la révolution technologique des décennies récentes fut en grande partie responsable des changements radicaux de notre position militaro-industrielle. Dans cette révolution, la recherche est devenue centrale. Elle est également plus formalisée, plus complexe et coûteuse. Une part toujours croissante en est conduite pour, par ou sous la direction du gouvernement fédéral. Aujourd'hui, l'inventeur solitaire, bricolant au fond de sa boutique, a été dépassé par des troupes de choc formées de scientifiques dans les laboratoires et des centres d'essai. De la même manière, l'université libre, historiquement source d'idées et de découvertes scientifiques, née dans la liberté, a vécu une révolution dans la conduite de la recherche. En bonne partie à cause des coûts énormes impliqués, obtenir un contrat avec le gouvernement devient quasiment un substitut à la curiosité intellectuelle. Pour chaque vieux tableau noir, il y a maintenant des centaines d'ordinateurs. La perspective d'une domination des spécialistes de notre nation par les emplois fédéraux, les budgets attribués aux projets et le pouvoir de l'argent est bien présente et doit être considérée avec gravité. Cependant, tout en apportant à la recherche et à la découverte scientifique le respect que nous leur devons, nous devons également être attentifs à un danger à la fois aussi grave et opposé, à savoir que l'ordre public puisse devenir captif d'une élite scientifique et technologique. C'est la tâche de l'homme d'État que de modeler, équilibrer, intégrer toutes ces forces anciennes et nouvelles au principe de notre système démocratique en visant toujours à atteindre les buts suprêmes de notre société libre. Un autre facteur de maintien de l'équilibre implique l'élément de temps. Alors que nous envisageons la société future, nous devons, vous et moi et notre gouvernement, éviter la tentation de vivre seulement pour le jour qui vient, pillant pour notre propre présence et à notre convenance les précieuses ressources de demain. Nous ne pouvons pas hypothéquer les actifs de nos petits-enfants sans risquer de dilapider également leur héritage politique et spirituel. Nous voulons que la démocratie survive pour les générations qui viennent, non pour devenir le fantôme insolvable de demain. Sur ce long chemin de l'histoire qu'il reste à écrire, l'Amérique sait que notre monde, toujours plus petit, doit éviter de devenir une redoutable communauté de crainte et de haine, et au contraire tendre à être une confédération fière dans la confiance et le respect mutuel. Une telle confédération doit être composée d'égaux. Le plus faible doit pouvoir venir à la table de conférence avec la même confiance que nous, protégés que nous sommes par notre force morale, économique et militaire. Cette table, même si elle porte les cicatrices de nombreuses frustrations du passé, ne peut pas être abandonnée pour l'atroce douleur qu'on rencontre à coup sûr sur le champ de bataille. Le désarmement, dans l'honneur et la confiance mutuelle, est un impératif permanent. Ensemble, nous devons apprendre à composer avec nos différences, non pas avec les armes, mais avec l'intelligence et l'honnêteté des intentions. Puisque cette nécessité est si cruciale et si évidente, je confesse que j'abandonne mes responsabilités officielles dans ce domaine avec beaucoup de déception. Pour être de ceux qui ont assisté à l'horreur et à la tristesse prolongée de la guerre, de ceux qui savent qu'une autre guerre pourrait totalement détruire une civilisation qui s'est si lentement et douloureusement construite pendant des milliers d'années, j'aurais voulu pouvoir dire ce soir qu'une paix durable est en vie. Voilà, nous venons d'avoir là le discours d'un type, un président des États-Unis,
0: que n'aime pas particulièrement,
1: un type dont on voit qu'il est doté d'une certaine sincérité qui l'amène à se méfier du complexe militaro-industriel, mais d'un type qui est dans certaines illusions, il conserve une naïveté, une croyance
0: à la possibilité d'un monde en paix.
1: À la possibilité d'un monde en paix structuré comme il l'est.
0: Oui, oui. Voilà. Voilà. Bon, on vous dit plusieurs choses. Organisez-vous. Protégez vos enfants. Renseignez-vous sur les droits concernant les arrestations. Ne laissons pas nos enfants tout seuls dans la rue. Et préparons la grève générale. Et que si ça se trouve, elle arrivera avant les 17 octobre. Aou ! Et à la semaine prochaine, au Causerie, la caravane du Maquis. Vive l'anarchie !
1: Et vive le renversement de ce monde !

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0: cette semaine, Solénoïde sera le théâtre d'une expérience musicale aux allures de parade iconoclaste. L'occasion nous sera ainsi donnée d'élaborer un de ces blind tests virtuels dont nous avons le secret. Blind test compilant tout ce qui se fait de méconnu et souvent savoureux en matière de relecture musicale décalée. Bienvenue dans notre cover box numéro 10, une émission en forme de quiz transmusical, émission qui de mutilation en sublimation saura d'une manière ou d'une autre vous faire réagir. Et pour optimiser les effets de cette cure polysonique, sachez que votre ouverture d'esprit et votre bonne humeur demeureront vos plus précieux alliés. Car notre playlist du jour s'autorisera quelques embardés inattendus. De petits écarts qui, quoi qu'il en soit, s'accorderont avec les notions d'inventivité ou d'irrévérence chères à cette émission. L'espace de 10 titres, Solénoïde sera le lieu d'exactions sonores étonnantes. Des manœuvres qui, entre célébrations sadiques et revisites turbulentes, seront conduites par une brochette d'artistes touche-à-tout, réunis ici autant pour vous divertir que pour vous ébahir. Alors sans plus tarder, entrons dans cette nouvelle phase des cover box, une expérience qui nous entraîne dans les brumes stellaires d'une icône américaine du blues rock.
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0: Et maintenant, bougeons d'ici, tu me rends nerveux. Bon sang.
1: J'ai entendu quelque chose. Qu'est-ce que c'est? 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

0: C'est ça, vos expériences?
1: C'est pas vrai, cette affaire. Qu'est-ce que c'est? Qu'est-ce que c'est, ce pataquès?
2: C'est une expérience qu'il faut tenter. Vous ne croyez pas?

Vous êtes à l'écoute de Solénoïd et l'émission s'intitule Coverbox. Aujourd'hui, planent sur ce programme les spectres de grandes figures de la pop musique ou du rock, mais aussi de la musique de film ou du répertoire classique. Avec des relectures insolites de titres écrits par les Doors, mais aussi Eric Satie, Tears for Fears ou encore Steppenwolf, nous vous offrons un voyage des plus sinueux au pays de la cover song débridée. Une émission riche en transitions inopinées, émission constellée de séquences musicales cocasses ou poétiques. Bref, pour obtenir le détail complet de cette cover box, nous vous invitons à consulter notre site internet solenopole.org. Et pour basculer idéalement sur la seconde partie de ce mix, c'est vers un habitué de la reprise ludico-créative que nous nous tournons, l'étonnant catalan Pascal Comlade.

0: Écoutez le passage qui va suivre.
1: Mais qu'est-ce que c'est que ce cirque?
2: Une fête de voyage, Charles.
3: Quoi?
0: Et on peut savoir, ça veut dire quoi, ça?
4: Rien.
5: Allez vous faire foutre.

Vous aurez pris cette émission en cours de route, sachez que celle-ci a été élaborée dans l'esprit d'un blind test, à partir d'une sélection rigoureuse de reprises le plus souvent décalées. Une fois encore, Solenoid aura balayé un spectre de références musicales on ne peut plus large. Dans un brassage de classiques, de tubes et autres hymnes intemporels, et aussi joyeusement pervertis. Ont ainsi été célébrées durant cette cover box des figures musicales telles que les Doors, Bob Dylan, les Sex Pistols, Björk ou encore Simon & Garfunkel. Une pléiade d'étoiles, venue des galaxies pop-rock, mise au service d'une playlist hautement bariolée. Une playlist complétée par un hommage à Eric Satie ou encore une relecture de la BO du western Le Bon, la Brute et le Truand. Voilà, nous arrivons bientôt au terme de cette émission, au terme d'un bal musical masqué. Un exercice truculent, doté de qualités ludiques, mais aussi pédagogiques. Exercice irrésistible, dont nous ne sommes évidemment pas prêts de nous lasser. Que cette émission vous ait amusé ou agacé, qu'elle vous ait emballé ou affligé, vos impressions et doléances sont les bienvenues sur notre site web ou sur la page Facebook du Solénopole. 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

0: comprends rien du tout.
1: Moi non plus.
2: Mais pourquoi ils n'arrivent pas ces conneries là pour nous dire ce qui se passe?
1: Alors ne partez pas, les amis. On va s'offrir un dernier plaisir. Écoutons encore notre grand chanteur.

좋은 번호죠. 저 알지. Et j'apprécie beaucoup votre aide. Merci pour tout. Maintenant, je dois y retourner.

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voudrais d'ailleurs dire à la Haute Assemblée que cette stratégie offensive va se prolonger et qu'il n'est pas question de demander aux forces de l'ordre de se retirer et encore moins...

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C'est la mauvaise fée du monde. C'est la sorcière du monde. C'est la bêtise. Mais j'aime pas les gens. Parce que la bêtise, c'est de la paresse. 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Ça me suffit. Je vis, je vais bien, ça me suffit. Et il se bat pas le cul tous les matins en disant, c'est pas assez. Tu ne sais pas cette chose, tu ne vois pas cette chose, tu ne fais pas cette chose. C'est de la paresse, pour la bêtise. Une espèce de graisse autour du cœur qui arrive, une graisse autour du cerveau. Je crois que c'est ça.

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